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Merci, merci, merci, amis, amis, auditeurs, auditrices, émission tout pays, hein. Méga et méga, mais Radio Télé Megastar, Joseph Jean-Daniel Diwaka Waka pour les intimes. Et rendez-vous, c'est pas pour demain, si Dieu veut. Nous prenons près de 20 minutes en plus. Et sous programmation, nous excusez, et donc, directeur programmation Radio A, et à toute la PDG, hein. Bon, nous prenons Waka Waka son l'obéille. 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Les membres jouent avec auditeurs, auditrices, moi, et me fait des autres. Qui donc, demain, si Dieu veut, n'a pas là, à l'heure, n'a pas fini à l'heure. 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